0: Bonjour à tous. Dans l'actualité People du jour, on parle de Bad Bunny. Il remet ça avec Gabriella. Ultra discret sur ses amours, Bad Bunny sème de gros indices. À Stockholm, il a été photographié récemment très proche de son ancienne compagne, la créatrice de bijoux Gabriella Berlingeri, avec qui il avait déjà flirté. Geste tendre et regard complice, le Bunny semble avoir retrouvé sa belle. Reste à savoir si Gabriella a déjà récupéré les clés de sa villa. On se retrouve très vite avec d'autres infos.
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2: Et en ce mardi 1er septembre, bonne fête aux Gilles, les Béliers. Que vous soyez célibataire ou en couple, vous vivrez des moments de pur bonheur. Taureau, vous n'aimez pas rendre des comptes, mais vous n'aurez pas le choix. Les Gémeaux, votre rythme de travail sera mieux accordé. Les Cancers, les rapports avec le sexe opposé seront teintés de romantisme. Lion, vous pourrez avancer sur un terrain plus stable et prometteur avec des objectifs clarifiés. Les Vierges, vous risquez d'être soudainement attiré par une personne que vous côtoyez parfois. Les Balances, privilégiez le domaine relationnel si vous voulez faire évoluer votre carrière. Les Scorpions, la situation va se débloquer après des échanges. Sagittaire, des sentiments que vous ne soupçonniez pas pourraient voir le jour. Capricorne, dans le cadre de votre travail, vous lancerez des dialogues constructifs qui vous ouvriront des portes. Les Verseaux, les liens naissants sont positifs. Enfin, les Poissons, les relations entre parents et enfants ou entre frères et sœurs ne seront pas de tout repos. Bonne journée et à demain.
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1: 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Bonsoir à tous. Dès demain matin, c'est 11,6 millions d'élèves et 850 professeurs qui reprennent le chemin des classes. Une rentrée marquée par la cyberattaque qui a visé l'éducation nationale le 25 juillet dernier. Le retour à la normale est acquis dans la quasi-totalité des académies, mais deux d'entre elles, Nantes et Toulouse, fonctionneront en mode dégradé. Messagerie professionnelle et espace numérique de travail restent partiellement inaccessibles aux familles et aux enseignants. Un retour au papier est même envisagé dans certains établissements. Les pirates affirment avoir récupéré environ 346 millions de lignes d'information. Un audit et une mission flash sur la sécurité des systèmes d'information ont été lancés. Et puis, autre nouveauté de cette rentrée, le téléphone portable est désormais interdit au lycée, comme il était déjà à l'école et au collège. S'y ajoutent des cours d'éducation financière dès la quatrième. Il y a un questionnaire sur les violences sexuelles. Le ministre de l'Éducation nationale assure de son côté que l'absence de professeurs seront marginales. Sur le plan social, plusieurs changements entrent en vigueur dès demain, 1er septembre. Le prix repère du gaz augmente de 5,6% et passe de 162,89 à 172,05 € le mégawattheure. Pour un foyer chauffé au gaz consommant 11 200 kWh par an, cela représente environ 103 € supplémentaires sur l'année. Et de nouvelles règles encadrent également la durée des arrêts maladie. Une partie de la réforme des retraites de 2023 est suspendue. Du côté du gouvernement, Sébastien Lecornu confirme la piste de la désindexation des pensions. Le Premier ministre envisage une désindexation progressive au-delà d'un certain seuil. Les petites retraites et les minimums vieillesse étant épargnés, l'économie attendue avoisine les 6 milliards d'euros. Les orientations du budget 2027 seront présentées le 30 septembre prochain. Puis, une enquête est ouverte à Paris après l'agression d'un policier, président de l'association FLAG, qui lutte contre les discriminations LGBT dans la police et la justice. Roué de coups à la sortie d'un bar du Marais, il souffre de multiples fractures au visage et au crâne. Le parquet de Paris poursuit pour violence aggravée en raison de l'orientation sexuelle. Un suspect a été interpellé. Et enfin, côté culture, le photojournalisme est en deuil. Jean-François Leroy, fondateur et directeur historique du festival Vise à Polimage, est mort ce lundi à Paris à l'âge de 69 ans, le jour même de l'ouverture de la 38e édition du festival à Perpignan. C'est la fin de votre flash. Passez une belle fin de journée.
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2: Et en ce mardi 1er septembre, bonne fête aux Gilles, les Béliers. Que vous soyez célibataire ou en couple, vous vivrez des moments de pur bonheur. Taureau, vous n'aimez pas rendre des comptes, mais vous n'aurez pas le choix. Les Gémeaux, votre rythme de travail sera mieux accordé. Les Cancers, les rapports avec le sexe opposé seront teintés de romantisme. Lion, vous pourrez avancer sur un terrain plus stable et prometteur avec des objectifs clarifiés. Les Vierges, vous risquez d'être soudainement attiré par une personne que vous côtoyez parfois. Les Balances, privilégiez le domaine relationnel si vous voulez faire évoluer votre carrière. Les Scorpions, la situation va se débloquer après des échanges. Sagittaire, des sentiments que vous ne soupçonniez pas pourraient voir le jour. Capricorne, dans le cadre de votre travail, vous lancerez des dialogues constructifs qui vous ouvriront des portes. Les Verseaux, les liens naissants sont positifs. Enfin, les Poissons, les relations entre parents et enfants ou entre frères et sœurs ne seront pas de tout repos. Bonne journée et à demain.
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2: Bonjour à tous, dans l'actualité musicale du jour, on parle de Marine. Marine annonce son deuxième album. Marine vient de partager une excellente nouvelle sur ses réseaux sociaux. La chanteuse révèle que son deuxième album est déjà écrit et même terminé. L'interprète de Ma Faute n'a pas chômé. Un peu plus d'un an après la sortie de son premier opus et une tournée dans l'Hexagone, Marine est visiblement enfin prête pour faire découvrir son nouveau projet très attendu. Sur ses réseaux sociaux, l'ancienne gagnante de la Star Academy a partagé un message pour raconter ses derniers mois entre concerts, rencontres avec son public et ses sessions en studio. Après la sortie de son premier album Cœur Maladroit, sorti en juin 2025, l'artiste a multiplié les rendez-vous avec son public et a notamment défendu ses chansons sur scène. Impossible pour elle donc de s'arrêter là. Les fans devront désormais patienter avant de découvrir la date de sortie officielle et l'univers autour de son nouveau projet. On se retrouve très vite avec d'autres actualités musicales.
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1: Bonsoir à tous. Dès demain matin, c'est 11,6 millions d'élèves et 850 professeurs qui repalent le chemin des classes. Une rentrée marquée par la cyberattaque qui a visé l'éducation nationale le 25 juillet dernier. Le retour à la normale est acquis dans la quasi-totalité des académies, mais deux d'entre elles, Nantes et Toulouse, fonctionneront en mode dégradé. Messagerie professionnelle et espace numérique de travail restent partiellement inaccessibles aux familles et aux enseignants. Un retour au papier est même envisagé dans certains établissements. Les pirates affirment avoir récupéré environ 346 millions de lignes d'information. Un audit et une mission flash sur la sécurité des systèmes d'information ont été lancés. Et puis, autre nouveauté de cette rentrée, le téléphone portable est désormais interdit au lycée, comme il était déjà à l'école et au collège. S'y ajoutent des cours d'éducation financière dès la quatrième et un questionnaire sur les violences sexuelles. Le ministre de l'Éducation nationale assure de son côté que l'absence de professeurs seront marginales. Sur le plan social, plusieurs changements entrent en vigueur dès demain, 1er septembre. Le prix repère du gaz augmente de 5,6% et passe de 162,89 à 172,05 € le mégawattheure. Pour un foyer chauffé au gaz consommant 11 200 kWh par an, cela représente environ 103 € supplémentaires sur l'année. Et de nouvelles règles encadrent également la durée des arrêts maladie. Une partie de la réforme des retraites de 2023 est suspendue. Du côté du gouvernement, Sébastien Lecornu confirme la piste de la désindexation des pensions. Le Premier ministre envisage une désindexation progressive au-delà d'un certain seuil. Les petites retraites et les minimums vieillesse étant épargnés, l'économie attendue avoisine les 6 milliards d'euros. Les orientations du budget 2027 seront présentées le 30 septembre prochain. Puis, une enquête est ouverte à Paris après l'agression d'un policier, président de l'association FLAG, qui lutte contre les discriminations LGBT dans la police et la justice. Roué de coups à la sortie d'un bar du Marais, il souffre de multiples fractures au visage et au crâne. Le parquet de Paris poursuit pour violence aggravée en raison de l'orientation sexuelle. Un suspect a été interpellé. Et enfin, côté culture, le photojournalisme est en deuil. Jean-François Leroy, fondateur et directeur historique du festival Vise à Polimage, est mort ce lundi à Paris à l'âge de 69 ans, le jour même de l'ouverture de la 38e édition du festival à Perpignan. C'est la fin de votre flash, passez une belle fin de journée.
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4: Bonjour à tous, dans l'actualité People du jour, on parle de Bad Bunny. Il remet ça avec Gabriella, ultra discret sur ses amours. Bad Bunny sème de gros indices à Stockholm. Il a été photographié récemment très proche de son ancienne compagne, la créatrice de bijoux Gabriella Berlingeri, avec qui il avait déjà flirté. Gestes tendres et regards complices, le Bunny semble avoir retrouvé sa belle. Reste à savoir si Gabriella a déjà récupéré les clés de sa villa. On se retrouve très vite avec d'autres infos.
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2: Et en ce mardi 1er septembre, bonne fête aux Gilles, les Béliers. Que vous soyez célibataire ou en couple, vous vivrez des moments de pur bonheur. Taureau, vous n'aimez pas rendre des comptes, mais vous n'aurez pas le choix. Les Gémeaux, votre rythme de travail sera mieux accordé. Les Cancers, les rapports avec le sexe opposé seront teintés de romantisme. Lion, vous pourrez avancer sur un terrain plus stable et prometteur avec des objectifs clarifiés. Les Vierges, vous risquez d'être soudainement attiré par une personne que vous côtoyez parfois. Les Balances, privilégiez le domaine relationnel si vous voulez faire évoluer votre carrière. Les Scorpions, la situation va se débloquer après des échanges. Sagittaire, des sentiments que vous ne soupçonniez pas pourraient voir le jour. Capricorne, dans le cadre de votre travail, vous lancerez des dialogues constructifs qui vous ouvriront des portes. Les Verseaux, les liens naissants sont positifs. Enfin, les Poissons, les relations entre parents et enfants ou entre frères et sœurs ne seront pas de tout repos. Bonne journée et à demain.
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2: Bonjour, aujourd'hui 1er septembre, nous fêtons les Gilles. C'est le 1er septembre 1925 que naissait Madeleine Chapsal, décédée en mars 2024, et en 1974, naissance de Philippe Nikolic, décédé en septembre 2009. Joyeux anniversaire à un des Bee Gees, Barry Gibb, né le 1er septembre 1946, à Lam, né en 1971, à Gaël Monfils, né en 1986, et à la chanteuse Ilona Mitrecet, née le 1er septembre 1993. C'est aussi le 1er septembre 1715 que décédait Louis XIV et en 1970, François Mauriac, membre de l'Académie française et prix Nobel de littérature en 1952. Il était né, lui, en octobre 1885. Le 1er septembre 1930, Dieudonné Coste et Maurice Bellonte s'envolent de Paris à bord du point d'interrogation pour rejoindre New York. En 1985, 73 ans après son naufrage, le Titanic est redécouvert. En 2005, le maire de la Nouvelle-Orléans lance un SOS désespéré après le désastre de l'ouragan Katrina, alors que le 1er septembre 2019, dans les Caraïbes, l'ouragan Dorian traverse les Bahamas et cause lui aussi d'importants dégâts. Le dicton du jour, s'il fait beau à la Saint-Gilles, cela durera jusqu'à la Saint-Michel. Demain, vous penserez à fêter les Ingrid.
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1: 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Bonsoir à tous. Dès demain matin, c'est 11,6 millions d'élèves et 850 professeurs qui reprennent le chemin des classes. Une rentrée marquée par la cyberattaque qui a visé l'éducation nationale le 25 juillet dernier. Le retour à la normale est acquis dans la quasi-totalité des académies, mais deux d'entre elles, Nantes et Toulouse, fonctionneront en mode dégradé. Messagerie professionnelle et espace numérique de travail restent partiellement inaccessibles aux familles et aux enseignants. Un retour au papier est même envisagé dans certains établissements. Les pirates affirment avoir récupéré environ 346 millions de lignes d'information. Un audit et une mission flash sur la sécurité des systèmes d'information ont été lancés. Et puis, autre nouveauté de cette rentrée, le téléphone portable est désormais interdit au lycée, comme il était déjà à l'école et au collège. S'y ajoutent des cours d'éducation financière dès la quatrième et un questionnaire sur les violences sexuelles. Le ministre de l'Éducation nationale assure de son côté que l'absence de professeurs seront marginales. Sur le plan social, plusieurs changements entrent en vigueur dès demain, 1er septembre. Le prix repère du gaz augmente de 5,6% et passe de 162,89 à 172,05 euros le mégawattheure. Pour un foyer chauffé au gaz consommant 11 200 kWh par an, cela représente environ 103 euros supplémentaires sur l'année. Et de nouvelles règles encadrent également la durée des arrêts maladie. Une partie de la réforme des retraites de 2023 est suspendue. Du côté du gouvernement, Sébastien Lecornu confirme la piste de la désindexation des pensions. Le Premier ministre envisage une désindexation progressive au-delà d'un certain seuil. Les petites retraites et les minimums vieillesse étant épargnés, l'économie attendue avoisine les 6 milliards d'euros. Les orientations du budget 2027 seront présentées le 30 septembre prochain. Puis, une enquête est ouverte à Paris après l'agression d'un policier, président de l'association FLAG, qui lutte contre les discriminations LGBT dans la police et la justice. Roué de coups à la sortie d'un bar du Marais, il souffre de multiples fractures au visage et au crâne. Le parquet de Paris poursuit pour violence aggravée en raison de l'orientation sexuelle. Un suspect a été interpellé. Et enfin, côté culture, le photojournalisme est en deuil. Jean-François Leroy, fondateur et directeur historique du festival Visa pour l'image, est mort ce lundi à Paris à l'âge de 69 ans, le jour même de l'ouverture de la 38e édition du festival à Perpignan. C'est la fin de votre flash. Passez une belle fin de journée.
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0: Ah, si vous aimez les thrillers, je vais commencer avec le film de Ridley Scott, The Dog Stars. Dans un futur proche, où une pandémie sans nom a décimé la société américaine, Higg, un pilote, vit sur une base aérienne abandonnée du Colorado avec son chien et un ex-marine. Lorsqu'une transmission aléatoire passe par la radio de son Cessna 1956, la voix fait naître au plus profond du pilote l'espoir qu'une vie meilleure existe en dehors de leur périmètre étroitement contrôlé. Ça s'appelle The Dog Stars. La sortie également d'un film présenté au Festival de Cannes, L'Inconnu. On retrouve notamment au casting Léa Seydoux, à bientôt 40 ans. David Zimmerman est photographe, mais personne ne le sait. Lors d'une fête, il repère une femme dans la foule et la suit. Quelques heures plus tard, David se réveille. Il est

0: Voyager dans le temps pour retourner à l'époque de sa jeunesse où tout le monde l'adorait. Tad, Sarah et toute l'équipe n'ont alors d'autre choix que de partir à la poursuite de Mommy à travers le passé avant que tout le cours de l'histoire ne soit modifié. Le film d'animation de la semaine, Tad l'explorateur et la lampe magique. Voilà, je vous laisse faire votre choix et par avance, de bonnes sorties ciné à tous.
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2: Et en ce mardi 1er septembre, bonne fête aux Gilles, les Béliers. Que vous soyez célibataire ou en couple, vous vivrez des moments de pur bonheur. Taureau, vous n'aimez pas rendre des comptes, mais vous n'aurez pas le choix. Les Gémeaux, votre rythme de travail sera mieux accordé. Les Cancers, les rapports avec le sexe opposé seront teintés de romantisme. Lion, vous pourrez avancer sur un terrain plus stable et prometteur avec des objectifs clarifiés. Les Vierges, vous risquez d'être soudainement attiré par une personne que vous côtoyez parfois. Les Balances, privilégiez le domaine relationnel si vous voulez faire évoluer votre carrière. Les Scorpions, la situation va se débloquer après des échanges. Sagittaire, des sentiments que vous ne soupçonniez pas pourraient voir le jour. Capricorne, dans le cadre de votre travail, vous lancerez des dialogues constructifs qui vous ouvriront des portes. Les Verseaux, les liens naissants sont positifs. Enfin, les Poissons, les relations entre parents et enfants ou entre frères et sœurs ne seront pas de tout repos. Bonne journée et à demain.
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2: Voici ma sélection télé pour ce mardi 1er septembre avec ce soir sur TF1 Koh-Lanta All Stars, présenté par Denis Brognard. Sur France 2, Léon, Au-delà de l'or, série documentaire. Sur France 3, La Stagiaire avec Michel Bernier, c'est un numéro inédit ce soir. Sur M6, la série 9-1-1 à partir de 21h10, plusieurs épisodes à la suite. Sur W9, vous retrouverez On connaît la chanson, émission présentée par Laurence Boccolini, spéciale Céline Dion ce soir. Sur TFX, Geostorm, film catastrophe avec Gérard Butler notamment. Ce soir, sur Gulli, la patte patrouille, la super patte patrouille, le film d'animation. Sur C-Star, Lolo, comédie, avec notamment Danny Boone, Vincent Lacoste et Karine Viard. Enfin sur TF1, série film Camping Paradis avec Laurent Ournac et plusieurs épisodes à la suite à partir de 21h10. Bon zapping!
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1: 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Bonsoir à tous. Dès demain matin, c'est 11,6 millions d'élèves et 850 professeurs qui reprennent le chemin des classes. Une rentrée marquée par la cyberattaque qui a visé l'éducation nationale le 25 juillet dernier. Le retour à la normale est acquis dans la quasi-totalité des académies, mais deux d'entre elles, Nantes et Toulouse, fonctionneront en mode dégradé. Messagerie professionnelle et espace numérique de travail restent partiellement inaccessibles aux familles et aux enseignants. Un retour au papier est même envisagé dans certains établissements. Les pirates affirment avoir récupéré environ 346 millions de lignes d'information. Un audit et une mission flash sur la sécurité des systèmes d'information ont été lancés. Et puis, autre nouveauté de cette rentrée, le téléphone portable est désormais interdit au lycée, comme il était déjà à l'école et au collège. S'y ajoutent des cours d'éducation financière dès la quatrième. Il y a eu un questionnaire sur les violences sexuelles. Le ministre de l'Éducation nationale assure de son côté que l'absence de professeurs seront marginales. Sur le plan social, plusieurs changements entrent en vigueur dès demain, 1er septembre. Le prix repère du gaz augmente de 5,6% et passe de 162,89 à 172,05 euros le mégawattheure. Pour un foyer chauffé au gaz consommant 11 200 kWh par an, cela représente environ 103 euros supplémentaires sur l'année. Et de nouvelles règles encadrent également la durée des arrêts maladie. Une partie de la réforme des retraites de 2023 est suspendue. Du côté du gouvernement, Sébastien Lecornu confirme la piste de la désindexation des pensions. Le Premier ministre envisage une désindexation progressive au-delà d'un certain seuil. Les petites retraites et les minimums vieillesse étant épargnés, l'économie attendue avoisine les 6 milliards d'euros. Les orientations du budget 2027 seront présentées le 30 septembre prochain. Puis, une enquête est ouverte à Paris après l'agression d'un policier, président de l'association FLAG, qui lutte contre les discriminations LGBT dans la police et la justice. Roué de coups à la sortie d'un bar du Marais, il souffre de multiples fractures au visage et au crâne. Le parquet de Paris poursuit pour violence aggravée en raison de l'orientation sexuelle. Un suspect a été interpellé. Et enfin, côté culture, le photojournalisme est en deuil. Jean-François Leroy, fondateur et directeur historique du festival Visa Polimage, est mort ce lundi à Paris à l'âge de 69 ans, le jour même de l'ouverture de la 38e édition du festival à Perpignan. C'est la fin de votre flash. Passez une belle fin de journée.
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2: Et en ce mardi 1er septembre, bonne fête aux Gilles, les Béliers. Que vous soyez célibataire ou en couple, vous vivrez des moments de pur bonheur. Taureau, vous n'aimez pas rendre des comptes, mais vous n'aurez pas le choix. Les Gémeaux, votre rythme de travail sera mieux accordé. Les Cancers, les rapports avec le sexe opposé seront teintés de romantisme. Lion, vous pourrez avancer sur un terrain plus stable et prometteur avec des objectifs clarifiés. Les Vierges, vous risquez d'être soudainement attiré par une personne que vous côtoyez parfois. Les Balances, privilégiez le domaine relationnel si vous voulez faire évoluer votre carrière. Les Scorpions, la situation va se débloquer après des échanges. Sagittaire, des sentiments que vous ne soupçonniez pas pourraient voir le jour. Capricorne, dans le cadre de votre travail, vous lancerez des dialogues constructifs qui vous ouvriront des portes. Les Verseaux, les liens naissants sont positifs. Enfin, les Poissons, les relations entre parents et enfants ou entre frères et sœurs ne seront pas de tout repos. Bonne journée et à demain.
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1: Voici ma sélection télé pour ce mardi 1er septembre avec ce soir sur TF1 Koh-Lanta All Stars, présenté par Denis Brognard. Sur France 2, Léon au-delà de l'or, série documentaire. Sur France 3, La Stagiaire avec Michel Bernier, c'est un numéro inédit ce soir. Sur M6, la série 911 à partir de 21h10, plusieurs épisodes à la suite. Sur W9, vous retrouverez On connaît la chanson, émission présentée par Laurence Boccolini, spéciale Céline Dion ce soir. Sur TFX, Geostorm, film catastrophe avec Gérard Butler notamment. Ce soir, sur Gulli, la patte patrouille, la super patte patrouille, le film d'animation. Sur C-Star, Lolo, comédie avec notamment Danny Boone, Vincent Lacoste et Karine Viard. Enfin sur TF1, série film Camping Paradis avec Laurent Ournac et plusieurs épisodes à la suite à partir de 21h10. Bon zapping!

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3: Bonjour à tous, dans l'actualité musicale du jour, Vianney annonce la sortie de son nouveau single « D'or et d'éteint ». Après avoir terminé sa cabane et annoncé sa tournée, Vianney annonce la sortie imminente de son tout nouveau morceau intitulé « D'or et d'éteint » qu'il a composé dans sa construction de bois, justement. Après plusieurs mois passés à construire sa cabane au cœur de la forêt, Vianney est enfin prêt à dévoiler une nouvelle chanson issue de son studio. Le chanteur vient d'annoncer la sortie « D'or et d'éteint », un nouveau titre sur ses réseaux sociaux à travers un long texte. Pour l'artiste, cette chanson est loin d'être un simple nouveau morceau. Elle est directement liée à cette parenthèse qu'il s'est accordée au cœur de la forêt. Dans son message, il revient sur l'expérience de construire ce refuge qui, selon lui, a été une manière de se retrouver. Une démarche personnelle que Vianney ne souhaite toutefois pas ériger en modèle. Une chose est certaine, cette expérience a nourri sa créativité. Une fois sa cabane terminée, l'artiste explique y avoir vécu pendant un mois, consacrant son temps à lire, à écrire et à enregistrer. En tous les cas, pour donner vie à cette nouvelle chanson, Vianney a choisi de revenir à une approche particulièrement artisanale, une façon de travailler qui colle parfaitement à l'esprit de cette aventure en pleine nature. Après avoir laissé planer le mystère pendant plusieurs mois, le chanteur a donné rendez-vous à ses fans. Le single est disponible depuis quelques jours. On se retrouve très vite avec d'autres actualités musicales.
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2: Bonjour à tous. La une, c'est le jour de la rentrée. Les élèves reprennent le chemin de l'école ce matin dans un climat encore marqué par des affaires de violences sexuelles dans le périscolaire parisien. Hier, à l'issue du Conseil des ministres, le ministre de l'Éducation nationale, Édouard Geffrey, a voulu rassurer les familles. Le gouvernement met en avant le protocole national de signalement publié en mars et un questionnaire destiné aux élèves. Un fichier des personnes révoquées du milieu scolaire est aussi prévu pour empêcher toute réembauche ultérieure. La rectrice de Paris, Julie Benetti, a évoqué un devoir catégorique de protéger les enfants. Sur le terrain, l'inquiétude reste vive et des parents hésitent à confier leurs enfants au périscolaire. Et puis les professeurs manquants pour cette rentrée. Le ministre a promis hier que les absences non remplacées seraient extrêmement marginales. A noter aussi une mise au point à Nice. Il a rétorqué le projet du maire Éric Ciotti d'instaurer une levée des couleurs dans les écoles. Sur le plan politique, les retraites s'invitent dans le débat budgétaire. Dans un entretien publié hier, le Premier ministre Sébastien Lecornu a confirmé la piste de la désindexation. Il a affirmé que les petites retraites ne seraient pas gelées en 2027, laissant entendre que les plus élevés pourraient stagner. Et du côté du portefeuille, plusieurs changements entrent en vigueur aujourd'hui. De nouvelles mesures s'appliquent aux mères de famille avec la réforme des bonifications de retraite liées aux enfants. Sur l'énergie, pas d'accalmie à attendre sur le prix du gaz, prévient l'Observatoire que choisir ensemble. Pour les carburants, le gouvernement assure hier que les aides et le chèque énergie seraient maintenus. Et puis, autre sujet politique à présent, une proposition du Rassemblement national fait polémique. Le parti souhaite sanctionner le port du voile dans les espaces publics par une amende et prévoit un référendum sur son interdiction en cas de victoire à la présidentielle 2027. Elle suscite de nombreuses réactions et des réserves jusque dans la majorité. Et puis, on apprend également que la Suède a signé hier un contrat de 4,3 milliards d'euros pour l'acquisition de 4 frégates françaises. Stockholm poursuit son réarmement engagé depuis le début de la guerre en Ukraine. Et enfin, la culture est en deuil. Jean-François Leroy est mort hier à l'âge de 69 ans, un fondateur du festival Visa pour l'image à Perpignan. Il en avait fait une vitrine du photojournalisme. C'est la fin de cette édition. Belle rentrée à tous sur votre radio.
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Salut tout le monde, heureux de vous retrouver en ce mardi 1er septembre. Ça y est, les vacances pour les enfants, c'est fini, c'est terminé. C'est le jour de la rentrée, les premiers pleurs peut-être pour certains, des grands sourires pour d'autres. Allez, on les réconforte, on leur dit que tout va bien aller. On est avec eux en tout cas, hein, et puis on est surtout avec vous pendant 3 heures pour les matins soleil. Dernière semaine de ces matins soleil, car pour nous, c'est encore un petit peu les vacances jusque dimanche. On vous accompagne donc pendant 3 heures, de la musique, de la bonne humeur et des petites infos. L'équipe est au complet. Et la musique est là pour vous satisfaire avec les 3T et Why. Allez, on les écoute et on revient d'ici quelques minutes. Belle matinée à tous.

Le Paradis Blanc. Cette chanson, écrite, composée et interprétée par Michel Berger pour l'album Ça ne tient pas debout, est sortie en 1990. C'est surtout une chanson sur l'écologie, une tentative de réinitialisation du monde en quelque sorte. C'est pourquoi Michel Berger y fait référence à la banquise. Les problèmes de fonte des glaces et les effets de la pollution sur le climat sont en effet connus depuis au moins les années 1970. Pour une immersion en douceur dans la nature et l'océan, elle commence par le chant d'une baleine. Ça, c'est pour l'interprétation écologique de la chanson, mais dans cet idéal de pureté et de paix qui désigne par le paradis blanc, on trouve aussi une description de la mort. En effet, c'est l'histoire d'un homme qui décide de quitter son monde, de quitter ce monde. C'est un homme qui choisit ses mots, qui choisit sa mort. En tout cas, une chanson sur la douceur de la mort comme seule solution au tumulte du monde, Michel Berger offrant ainsi une vision romantique de la mort. Mais mourir peut attendre, n'est-ce pas mon cher James Bond? Pour ma part, je vous propose la version de Lucie Valentine, artiste belge très talentueuse,

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2: Bonjour à tous, l'horoscope de ce mardi. On débute avec les béliers, ça sera un sans faute pour vous aujourd'hui les béliers. Votre sens de l'organisation fera des merveilles. Les taureaux, vous croyez en vous et ça se voit, vous êtes déterminés. Les gémeaux, la seule personne qui mérite votre attention en ce mardi, c'est tout simplement vous. Faites-vous plaisir. Les cancers, vous maîtrisez vos sujets sur le bout des doigts. Personne n'arrive à vous mettre en difficulté. Les lions, l'herbe n'est pas forcément plus verte ailleurs. Profitez de ce que vous avez. Les vierges, vous vous sentez découragés et démotivés. Reprenez-vous en main. Les balances, les comptes sont à jour et les voyants sont au vert. Les balances, vous pouvez voir venir. Scorpion, rien ne peut empiéter sur votre morale d'acier, on ne vous enlèvera pas votre sourire. Les Sagittaires, pour ce mardi, vous prenez le temps de la réflexion avant d'agir. C'est la bonne attitude à adopter. Capricorne, vous ne ratez pas une occasion de montrer votre valeur, vous marquez des points. Les Verseaux, vous n'êtes pas le nombril du monde, intéressez-vous davantage aux autres. Les Poissons, pour terminer, un climat de tendresse et de complicité vous accompagnera tout au long de cette journée. Avec tout ça, très bon mardi.

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2: Bonjour, aujourd'hui 1er septembre, nous fêtons les Gilles. C'est le 1er septembre 1925 que naissait Madeleine Chapsal, décédée en mars 2024 et en 1974, naissance de Philippe Nikolic, décédé en septembre 2009. Joyeux anniversaire à un des Bee Gees, Barry Gibb, né le 1er septembre 1946, à Lam, né en 1971, à Gaël Monfils, né en 1986, et à la chanteuse Ilona Mitrecet, née le 1er septembre 1993. C'est aussi le 1er septembre 1715 que décédait Louis XIV et en 1970, François Mauriac, membre de l'Académie française et prix Nobel de littérature en 1952. Il était né, lui, en octobre 1885. Le 1er septembre 1930, Dieudonné Coste et Maurice Bellonte s'envolent de Paris à bord du point d'interrogation pour rejoindre New York. En 1985, 73 ans après son naufrage, le Titanic est redécouvert. En 2005, le maire de la Nouvelle-Orléans lance un SOS désespéré après le désastre de l'ouragan Katrina, alors que le 1er septembre 2019, dans les Caraïbes, l'ouragan Dorian traverse les Bahamas et cause lui aussi d'importants dégâts. Le dicton du jour, s'il fait beau à la Saint-Gilles, cela durera jusqu'à la Saint-Michel. Demain, vous penserez à fêter les Ingrid.
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18h30 dans vos matins soleil. J'espère que ce mardi se passe bien et que la rentrée se déroule bien aussi pour vous. Nous sommes ensemble encore pendant 2h30, hein, ça va vite. Et puis déjà de la musique et encore de la musique pour vous accompagner avec Aerosmith et Crying. Ah, c'est beau ça. On se l'écoute, on revient juste après pour parler de la météo. Très bon mardi.

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2: La météo pour ce mardi 1er septembre, un temps de rentrée est attendu avec le début de l'automne météorologique, avec un ciel souvent très nuageux, avec même quelques ondées possibles du sud-ouest au centre-est. Les températures pour ce mardi matin, 14 degrés pour Lille, Paris, Strasbourg, Cherbourg et Brest, 14 également pour Lyon, 15 à Bordeaux, 17 degrés pour Toulouse et Biarritz, 20 degrés pour Marseille, 21 à Nice et Perpignan et 23 degrés pour Bastia. Et pour ce mardi après-midi, 20 degrés sur la Normandie et la Bretagne, 21 sur les Hauts-de-France, 23 degrés sur la Nouvelle-Aquitaine et sur l'Île-de-France, 24 sur le Grand Est et le Centre-Val de Loire, 25 degrés sur la vallée du Rhône et la Bourgogne, 27 degrés en Occitanie, 29 en Corse et 30 degrés sur la Côte d'Azur.
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2: Bonjour à tous. La une, c'est le jour de la rentrée. Les élèves reprennent le chemin de l'école ce matin dans un climat encore marqué par des affaires de violence sexuelle dans le périscolaire parisien. Hier, à l'issue du Conseil des ministres, le ministre de l'Éducation nationale, Édouard Geffrey, a voulu rassurer les familles. Le gouvernement met en avant le protocole national de signalement publié en mars et un questionnaire destiné aux élèves. Un fichier des personnes révoquées du milieu scolaire est aussi prévu pour empêcher toute réembauche ultérieure. La rectrice de Paris, Julie Benetti, a évoqué un devoir catégorique de protéger les enfants. Sur le terrain, l'inquiétude reste vive et des parents hésitent à confier leurs enfants au périscolaire. Et puis les professeurs manquants pour cette rentrée. Le ministre a promis hier que les absences non remplacées seraient extrêmement marginales. A noter aussi une mise au point à Nice. Il a rétorqué le projet du maire Éric Ciotti d'instaurer une levée des couleurs dans les écoles. Sur le plan politique, les retraites s'invitent dans le débat budgétaire. Dans un entretien publié hier, le Premier ministre Sébastien Lecornu a confirmé la piste de la désindexation. Il a affirmé que les petites retraites ne seraient pas gelées en 2027, laissant entendre que les plus élevées pourraient stagner. Et du côté du portefeuille, plusieurs changements entrent en vigueur aujourd'hui. De nouvelles mesures s'appliquent aux mères de famille avec la réforme des bonifications de retraite liées aux enfants. Sur l'énergie, pas d'accalmie à attendre sur le prix du gaz, prévient l'Observatoire que choisir ensemble. Pour les carburants, le gouvernement assure hier que les aides et le chèque énergie seraient maintenus. Et puis, autre sujet politique à présent, une proposition du Rassemblement national fait polémique. Le parti souhaite sanctionner le port du voile dans les espaces publics par une amende et prévoit un référendum sur son interdiction en cas de victoire à la présidentielle 2027. Elle suscite de nombreuses réactions et des réserves jusque dans la majorité. Et puis, on apprend également que la Suède a signé hier un contrat de 4,3 milliards d'euros pour l'acquisition de 4 frégates françaises. Stockholm poursuit son réarmement engagé depuis le début de la guerre en Ukraine. Et enfin, la culture est en deuil. Jean-François Leroy est mort hier à l'âge de 69 ans. Un fondateur du festival Visa pour l'image à Perpignan. Il en avait fait une vitrine du photojournalisme. C'est la fin de cette édition. Belle rentrée à tous sur votre radio.

0: deuxième heure déjà de ces matins soleil. Il est 9h, passé d'une poignée de minutes. J'espère que tout va bien et que c'est la forme en ce mardi matin. On est là avec vous, avec de la musique, des petites infos, de la bonne humeur. Et là tout de suite, c'est le moment de quoi? Eh bien, tout simplement, des éphémérides. Bonjour.
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2: Bonjour à tous, nous sommes le 1er septembre, l'occasion de souhaiter une bonne fête au Gilles qui nous écoute ce matin. Saint Gilles, patron des estropiés, on l'invoque contre le cancer, la stérilité des femmes et la folie. On passe au fait du jour, 1923 au Japon, les villes de Tokyo et Yokohama sont détruites par un tremblement de terre qui fait plus de 142 000 morts et 100 000 blessés. 1939, Hitler envahit la Pologne, provoquant la Seconde Guerre mondiale. 1969, le colonel Kadhafi prend le pouvoir en Libye. 1983, dans la nuit du 31 août au 1er septembre, l'aviation de chasse soviétique abat un Boeing sud-coréen, tuant 269 personnes. 1985, premières images retransmises par le sous-marin Argo du paquebot Titanic, disparu dans la nuit du 14 au 15 avril 1912. 2001, arrivée de la monnaie euro dans les banques européennes. 2008, la première pièce de 5 euros en argent est mise en circulation et il sera possible de réserver la pièce de 100 euros en or. Si la première sera édité à 2 millions d'exemplaires, seuls 15 000 exemplaires de la seconde existeront. Ils et elles sont nés ce 1er septembre 1993. Ilona Mitressé, chanteuse française sur des rythmes techno. Riccardo Rico, coureur cycliste professionnel italien. Lou Doyon, comédienne, fille de l'actrice Jane Birkin. Nous avons aussi la chanteuse Lam et Barry Allan Crompton Gibb Hobb, chanteur, musicien et producteur. Avec ses frères Robin et Morris, il a créé le groupe de musique Les Bee Gees. Le dicton du jour qui va refermer cette éphéméride. S'il fait beau à la Saint-Gilles, cela durera jusqu'à la Saint-Michel. Reste plus qu'à vous souhaiter un très bon 1er septembre. À demain.
0: Merci beaucoup et ce matin nous allons à Portiragne pour l'anniversaire de Lydie. Lydie qui fête aujourd'hui ses 29 ans et c'est Nicolas qui nous écrit pour lui souhaiter un très heureux anniversaire. Donc chère Lydie, bon anniversaire de la part de Nicolas et de la part de toute l'équipe des Matins Soleil. Côté musique, qu'est-ce qu'on pourrait bien s'écouter? Eh bien moi j'ai envie de vous dire La neige en hiver de Madame Angoune. Ça vous va? Allez on se l'écoute, on revient d'ici quelques minutes. Bon mardi à tous.

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2: Bonjour à tous. Dans l'actualité people du jour, on parle de Stéphane Bern. Une amitié en ruine. Monsieur Patrimoine n'a pas réussi à sauver cette relation-là. Depuis 2024, Stéphane Bern et son ancien ami et associé Gaël Richard s'affrontent devant les tribunaux au sujet de leur société. « J'étais trahi par un ami de 40 ans qui a abusé de ma confiance », accuse l'animateur. Gaël Richard réplique avoir subi pendant 2 ans et demi et promet d'aller jusqu'au bout. Le conflit pourrait désormais se poursuivre au pénal. Après secret d'histoire, place au secret d'associé. On se retrouve très vite avec d'autres actualités people.
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1: L'insolite de ce mardi, direction maintenant la technologie avec une histoire qui semble sortir d'un film de science-fiction. Des robots sont désormais capables de réaliser des tâches très précises dans le bâtiment et certains peuvent même travailler de manière très humaine et dans des endroits très difficiles d'accès pour un homme. L'idée est simple, pendant que nous pauvres humains cherchons encore comment monter correctement un meuble Ikea sans nous retrouver avec trois vis centraux, les robots commencent eux à s'attaquer à des travaux beaucoup plus sérieux. Certains systèmes robotisés peuvent ainsi intervenir sur des chantiers, transporter des matériaux, effectuer des mesures ou travailler de manière très répétitive. Le gros avantage, c'est évidemment la précision et la possibilité de faire certaines tâches sans exposer directement un salarié à un danger. Mais rassurez-vous, le robot n'est pas encore prêt à remplacer complètement le maçon. Par exemple, pour faire le café ou prendre le café à 10h, il n'en est pas encore capable. La révolution robotique arrive donc, mais pour l'instant, elle risque surtout de nous faire prendre un coup de marteau.

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2: Voici ma sélection télé pour ce mardi 1er septembre avec ce soir sur TF1 Koh-Lanta All Stars, présenté par Denis Brognard. Sur France 2, Léon au-delà de l'or, série documentaire. Sur France 3, La Stagiaire avec Michel Bernier, c'est un numéro inédit ce soir. Sur M6, la série 911 à partir de 21h10, plusieurs épisodes à la suite. Sur W9, vous retrouverez On connaît la chanson, émission présentée par Laurence Boccolini, spéciale Céline Dion ce soir. Sur TFX, Geostorm, film catastrophe avec Gérard Butler notamment. Ce soir, sur Gulli, la patte patrouille, la super patte patrouille, le film d'animation. Sur C-Star, Lolo, comédie avec notamment Danny Boone, Vincent Lacoste et Karine Viard. Enfin sur TF1, série film Camping Paradis avec Laurent Ournac et plusieurs épisodes à la suite à partir de 21h10. Bon zapping!
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1: Dont l'actualité musicale du jour, Vianney annonce la sortie de son nouveau single D'or et d'éteint. Après avoir terminé sa cabane et annoncé sa tournée, Vianney annonce la sortie imminente de son tout nouveau morceau intitulé D'or et d'éteint, qu'il a composé dans sa construction de bois, justement. Après plusieurs mois passés à construire sa cabane au cœur de la forêt, Vianney est enfin prêt à dévoiler une nouvelle chanson issue de son studio. Le chanteur vient d'annoncer la sortie D'or et d'éteint, un nouveau titre sur ses réseaux sociaux à travers un long texte. Pour l'artiste, cette chanson est loin d'être un simple nouveau morceau. Elle est directement liée à cette parenthèse qu'il s'est accordée au cœur de la forêt. Dans son message, il revient sur l'expérience de construire ce refuge qui, selon lui, a été une manière de se retrouver. Une démarche personnelle que Vianney ne souhaite toutefois pas ériger en modèle. Une chose est certaine, cette expérience a nourri sa créativité. Une fois sa cabane terminée, l'artiste explique y avoir vécu pendant un mois consacrant son temps à lire, à écrire et à enregistrer. En tous les cas, pour donner vie à cette nouvelle chanson, Vianney a choisi de revenir à une approche particulièrement artisanale, une façon de travailler qui colle parfaitement à l'esprit de cette aventure en pleine nature. Après avoir laissé planer le mystère pendant plusieurs mois, le chanteur a donné rendez-vous à ses fans. Le single est disponible depuis quelques jours. On se retrouve très vite avec d'autres actualités musicales.

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1: Il y avait quelque temps que nous n'avions plus de nouvelles d'Agatha Raisin, l'héroïne de MC Beaton, qui est également l'autrice de la saga des Hamish Macbeth. La revoici avec Meurtre à l'heure du thé, où le village de Carsely est en émoi. Le Red Lion, légendaire pub local, est menacé de fermeture. Le propriétaire, Lord Anscombe, un riche homme d'affaires, veut rentabiliser le bâtiment. Lorsqu'il meurt au cours de la reconstitution d'une bataille du XVIIe siècle, la thèse de la chute de cheval est balayée d'un revers de la main par Agatha. Si personne n'a rien vu, c'était l'heure du thé, ils étaient nombreux à mourir d'envie de tuer Lord Anscombe, à commencer par les villageois se voyant déjà privés de leur bonne vieille pinte au pub. Agatha parviendra-t-elle à retrouver le meurtrier de Lord Anscombe parmi la longue liste de suspects? Mais surtout, Carsely sauvera-t-il le Red Lion? Meurtre à l'heure du thé de MC Beaton est paru chez Albin Michel.

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2: Bonjour à tous. Dans l'actualité musicale du jour, Vianney annonce la sortie de son nouveau single D'or et d'éteint. Après avoir terminé sa cabane et annoncé sa tournée, Vianney annonce la sortie imminente de son tout nouveau morceau intitulé D'or et d'éteint, qu'il a composé dans sa construction de bois, justement. Après plusieurs mois passés à construire sa cabane au cœur de la forêt, Vianney est enfin prêt à dévoiler une nouvelle chanson issue de son studio. Le chanteur vient d'annoncer la sortie D'or et d'éteint, un nouveau titre sur ses réseaux sociaux à travers un long texte. Pour l'artiste, cette chanson est loin d'être un simple nouveau morceau. Elle est directement liée à cette parenthèse qu'il s'est accordée au cœur de la forêt. Dans son message, il revient sur l'expérience de construire ce refuge qui, selon lui, a été une manière de se retrouver. Une démarche personnelle que Vianney ne souhaite toutefois pas ériger en modèle. Une chose est certaine, cette expérience a nourri sa créativité. Une fois sa cabane terminée, l'artiste explique avoir vécu pendant un mois, consacrant son temps à lire, à écrire et à enregistrer. En tous les cas, pour donner vie à cette nouvelle chanson, Vianney a choisi de revenir à une approche particulièrement artisanale, une façon de travailler qui colle parfaitement à l'esprit de cette aventure en pleine nature. Après avoir laissé planer le mystère pendant plusieurs mois, le chanteur a donné rendez-vous à ses fans. Le single est disponible depuis quelques jours. On se retrouve très vite avec d'autres actualités musicales.
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2: Bonjour à tous. À la une, c'est le jour de la rentrée. Les élèves reprennent le chemin de l'école ce matin dans un climat encore marqué par des affaires de violence sexuelle dans le périscolaire parisien. Hier, à l'issue du Conseil des ministres, le ministre de l'Éducation nationale, Édouard Geffrey, a voulu rassurer les familles. Le gouvernement met en avant le protocole national de signalement publié en mars et un questionnaire destiné aux élèves. Un fichier des personnes révoquées du milieu scolaire est aussi prévu pour empêcher toute réembauche ultérieure. La rectrice de Paris, Julie Benetti, a évoqué un devoir catégorique de protéger les enfants. Sur le terrain, l'inquiétude reste vive et des parents hésitent à confier leurs enfants au périscolaire. Et puis les professeurs manquants pour cette rentrée. Le ministre a promis hier que les absences non remplacées seraient extrêmement marginales. A noter aussi une mise au point à Nice. Il a rétorqué le projet du maire Éric Ciotti d'instaurer une levée des couleurs dans les écoles. Sur le plan politique, les retraites s'invitent dans le débat budgétaire. Dans un entretien publié hier, le Premier ministre Sébastien Lecornu a confirmé la piste de la désindexation. Il a affirmé que les petites retraites ne seraient pas gelées en 2027, laissant entendre que les plus élevées pourraient stagner. Et du côté du portefeuille, plusieurs changements entrent en vigueur aujourd'hui. De nouvelles mesures s'appliquent aux mères de famille avec la réforme des bonifications de retraite liées aux enfants. Sur l'énergie, pas d'accalmie à attendre sur le prix du gaz, prévient l'Observatoire que choisir ensemble. Pour les carburants, le gouvernement a assuré hier que les aides et le chèque énergie seraient maintenus. Et puis, autre sujet politique à présent, une proposition du Rassemblement national fait polémique. Le parti souhaite sanctionner le port du voile dans les espaces publics par une amende et prévoit un référendum sur son interdiction en cas de victoire à la présidentielle 2027. Elle suscite de nombreuses réactions et des réserves jusque dans la majorité. Et puis, on apprend également que la Suède a signé hier un contrat de 4,3 milliards d'euros pour l'acquisition de 4 frégates françaises. Stockholm poursuit son réarmement engagé depuis le début de la guerre en Ukraine. Et enfin, la culture est en deuil. Jean-François Leroy est mort hier à l'âge de 69 ans. Un fondateur du festival Visa pour l'image à Perpignan. Il en avait fait une vitrine du photojournalisme. C'est la fin de cette édition. Belle rentrée à tous sur votre radio.
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0: Et bien voilà, c'est la dernière heure de ces matins soleil, une petite heure qui nous sépare de la fin de cette édition pour ce mardi 1er septembre. On est là donc encore pendant 60 petites minutes avec plein de hits d'hier et d'aujourd'hui à vous glisser dans les oreilles. Mais là tout de suite, on va retrouver Daniel. Attention école!
1: Bonjour à tous, c'est une matinée où l'on pouvait enfin faire la grasse matinée, le cartable posé dans un coin de la chambre et toute une journée devant soi pour jouer, faire du vélo ou aller au catéchisme. Aujourd'hui, on met son réveil sur pause, on enfile ses vêtements du dimanche et on s'intéresse à ce jour de repos mythique, la saga du jeudi libéré. Instauré en 1882 par les lois Jules Ferry pour permettre l'enseignement religieux en dehors de l'école laïque, le jeudi a été le jour de pause hebdomadaire de générations d'écoliers avant d'être déplacé au mercredi en 1972. Vivre son jeudi dans les années 50-60 ou au tout début des années 70, c'était goûter à une vraie bouffée d'oxygène au cœur de la semaine. On se réveillait

0: quartier et les jeux de billes ou de Colin Maillard dans la rue avec les copains d'à côté. C'était le jour réservé aux devoirs de la semaine où l'on s'appliquait sur son cahier de brouillon avant que la nuit ne tombe et qu'il ne faille préparer sa tenue pour le vendredi. Symbole de liberté, de camaraderie et de temps retrouvé, le jeudi reste le jour le plus doux de la mémoire écolière. Demain, on rattrapera par sa poignée le sac le plus célèbre de la cour de récréation avec ses boucles métalliques et ses bandes réfléchissantes. On parlera de la saga du cartable Tans et du sac en cuir. Mais d'ici là, passez une bonne journée, bonne rentrée à tous et à demain pour Attention École.
1: Merci Daniel et à demain avec ton petit cartable sur le dos. Oh oh oh oh. Allez, un petit peu de musique. On va se faire plaisir comme toujours avec Bailando Paradisio. Bah, ça sonne encore un petit peu l'été ça. Ça fait du bien. Allez, on l'écoute. On revient juste après pour l'Actu People.

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0: Ah, si vous aimez les thrillers, je vais commencer avec le film de Ridley Scott, The Dog Stars. Dans un futur proche, où une pandémie sans nom a décimé la société américaine, Higg, un pilote, vit sur une base aérienne abandonnée du Colorado avec son chien et un ex-marine. Lorsqu'une transmission aléatoire passe par la radio de son Cessna 1956, la voix fait naître au plus profond du pilote l'espoir qu'une vie meilleure existe en dehors de leur périmètre étroitement contrôlé. Ça s'appelle The Dog Stars. La sortie également d'un film présenté au Festival de Cannes, L'Inconnu. On retrouve notamment au casting Léa Seydoux, à bientôt 40 ans. David Zimmerman est photographe, mais personne ne le sait.

0: attendu, voyager dans le temps pour retourner à l'époque de sa jeunesse où tout le monde l'adorait. Tad, Sarah et toute l'équipe n'ont alors d'autre choix que de partir à la poursuite de Mommy à travers le passé avant que tout le cours de l'histoire ne soit modifié. Le film d'animation de la semaine, Tad l'explorateur et la lampe magique. Voilà, je vous laisse sur votre choix et par avance, de bonnes sorties ciné à tous.
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1: Dans l'actualité people du jour, on parle de Stéphane Bern, une amitié en ruine. Monsieur Patrimoine n'a pas réussi à sauver cette relation-là. Depuis 2024, Stéphane Bern et son ancien ami et associé Gaël Richard s'affrontent devant les tribunaux au sujet de leur société. « J'étais trahi par un ami de 40 ans qui a abusé de ma confiance », accuse l'animateur. Gaël Richard réplique avoir subi pendant 2 ans et demi et promet d'aller jusqu'au bout. Le conflit pourrait désormais se poursuivre au pénal. Après secret d'histoire, place au secret d'associé. On se retrouve très vite avec d'autres actualités people.

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2: Bonjour, aujourd'hui 1er septembre, nous fêtons les Gilles. C'est le 1er septembre 1925 que naissait Madeleine Chapsal, décédée en mars 2024, et en 1974, naissance de Philippe Nikolitch, décédé en septembre 2009. Joyeux anniversaire à un des Bee Gees, Barry Gibb, né le 1er septembre 1946, à Lam, né en 1971, à Gaël Monfils, né en 1986, et à la chanteuse Ilona Mitrecet, née le 1er septembre 1993. C'est aussi le 1er septembre 1715 que décédait Louis XIV et en 1970, François Mauriac, membre de l'Académie française et prix Nobel de littérature en 1952. Il était né, lui, en octobre 1885. Le 1er septembre 1930, Dieudonné Coste et Maurice Bellonte s'envolent de Paris à bord du point d'interrogation pour rejoindre New York. En 1985, 73 ans après son naufrage, le Titanic est redécouvert. En 2005, le maire de la Nouvelle-Orléans lance un SOS désespéré après le désastre de l'ouragan Katrina, alors que le 1er septembre 2019, dans les Caraïbes, l'ouragan Dorian traverse les Bahamas et cause lui aussi d'importants dégâts. Le dicton du jour, s'il fait beau à la Saint-Gilles, cela durera jusqu'à la Saint-Michel. Demain, vous penserez à fêter les Ingrid.
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0: soir sur le petit écran.
1: Pour cela dit, à voir la télévision ce soir sur la TNT ou sur les plateformes. Sur TF1, vous avez Koh-Lanta, la version All-Star. France 3 propose la série La Stagiaire avec Michel Bernier et Antoine Hamel. Ce soir, la mort d'une jeune femme dévoile les secrets d'une petite communauté divisée. France 4 propose un spectacle, Le Son d'Alex. Ça a été enregistré au Théâtre des Sources en juin 2025. Si vous ne connaissez pas Le Son d'Alex, il vous explique un peu ce qu'est la musique. Et franchement, c'est hilarant. Vous êtes pu l'apprécier, je crois, dans Télématin pendant quelques temps.
2: Jean-Sébastien Bach. Bon, il a un peu la tête d'Etchebest quand il rentre dans une cuisine dégueulasse, hein, non. Tu hors de ma vue ? Bah, par où t'es entré, on t'a pas vu hortir, enfin... C'est votre mari, madame, à côté ? Vous savez qu'il a l'oreille absolue ? Quand vous lui parlez, il n'en a absolument rien à faire.
1: Donc Le Son d'Alex ce soir sur France 4 à 21h. France 5 propose un documentaire, Grignote-moi si tu peux, les dessous de l'apéritif. Oui. Arte propose une série, Le Temps des Paysans. M6, 911, 911, la série. LCP propose un documentaire, Politchek, les voix qui défient le Kremlin. Mais vous avez sur TMC le retour des reportages de Martin Veil. Ah oui, ça commence en fanfare sur la chaîne. Kebab, canon français, quinoa, la cuisine identitaire. Si vous voulez occuper vos enfants, non, ils sont rentrés à l'école, je ne sais pas. Enfin bon, vous avez la pâte patrouille, la super patrouille, c'est sur Gulli. Mais j'hésite à vous conseiller de regarder ce soir deux documentaires sportifs. Sur Canal+, Platini, tout simplement, une série en 6 épisodes. Un retour sur le parcours donc de champion, figure emblématique et légendaire du football français et mondial, avec des témoignages d'anciens coéquipiers et d'adversaires.
3: Est-ce que vous pouvez vous présenter ?
4: Je déteste, j'ai pas envie.
5: C'est Michel.
6: C'est mon papa.
7: Mon ami.
5: C'est un génie.
8: C'est Platini.
5: C'est une marque iconique.
9: C'est Platoche, quoi.
10: Ça veut dire tous à l'attaque.
11: Le football, mesdames et messieurs, est un jeu avant d'être un produit. C'est un sport avant d'être un marché. Et le football est un spectacle avant d'être un business.
12: Série création, documentaire, événement. Platini, seulement sur Canal+.
1: Donc ça, c'est sur Canal+. Autrement, sur France 2, vous avez un autre documentaire plus récent, en tout cas sur une personnalité plus récente, Léon, au-delà de l'or. Une série documentaire événement en 3 épisodes sur l'icône française des Jeux, donc Léon Marchand. Filmé au plus près, c'est un récit initiatique d'un garçon de 23 ans élevé dans l'amour de la natation et de la gagne. Regardé et filmé par son propre père.
13: Les Jeux Olympiques à Paris, c'était pas la dernière page de mon livre, mais j'avais envie de montrer ce que c'est ma vie de tous les jours.
14: Quand je nage, ça vient de mon cœur, ça vient de mon ventre, c'est une vibration.
15: Pour moi, c'est beau de le faire avec mon père, quoi. Il puisse me suivre au jour le jour avec sa caméra.
16: Il m'a quand même toujours dit, lâche-toi.
17: C'est un des mots-clés.
18: Je sais qu'il a fait une pause. Il en avait besoin mentalement.
19: Je me demande si cette flamme va revenir.
20: Après les Jeux de Paris, je lui ai dit que j'étais désolé pour tout ce qu'il allait traverser maintenant.
21: J'aimerais bien approcher la barre des 4 minutes. C'est parce que je suis pas sûr que ce soit possible que j'ai envie d'essayer.
22: Immersion auprès du roi de l'onde. Léon au-delà de l'or, sur notre plateforme et ce soir à 21h10 sur France 2.
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C'est la fin de ces matins soleil pour ce mardi 1er septembre. On revient demain mercredi et pour couper déjà la semaine en deux. Donc les enfants, c'était une journée aujourd'hui, c'est sûr. Demain, bah, ce sera que la matinée et puis vous serez de nouveau en congé l'après-midi. Chouette. Allez, pour ceux qui rentrent demain, courage aussi. On se retrouve demain entre 8 et 11 heures pour de nouveaux matins soleil. Et là, on va se quitter avec la petite.

1er septembre, c'est Angèle qui revient avec un nouveau titre, Une seule vie, c'est le titre. On se l'écoute, et puis moi je vous dis ciao ciao, bye bye, à demain, si vous le voulez bien.

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2: Et aujourd'hui, dans votre minute sport, en transfert record, le Paris Saint-Germain a officialisé hier le départ de Brandley Barcola vers Liverpool jusqu'à 145 millions d'euros, bonus compris. Jamais un joueur quittant la Ligue 1 n'avait coûté aussi cher. Le mercato ferme ce mardi à 20h. Un rugby, le stade Toulousain a annoncé hier de nouveaux recours contre son amende pour dépassement du salary cap, ramené à un appel à 2,725 millions d'euros. Sur le plan du basket, Saint-Quentin a été officiellement repêché en Bet League Elite à la place de l'AS Monaco. Côté tennis, Arthur Fils est 11e mondial au classement publié hier. Et l'US Open, Novak Djokovic a été éliminé dès le premier tour par l'Argentin Mariano Navon après 4h36 de combat. Une première, un grand chelem depuis 2006. C'est la fin de votre Minute Sport. Très très belle journée à tous sur votre radio.

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2: Bonjour à tous. La une, c'est le jour de la rentrée. Les élèves reprennent le chemin de l'école ce matin dans un climat encore marqué par des affaires de violences sexuelles dans le périscolaire parisien. Hier, à l'issue du Conseil des ministres, le ministre de l'Éducation nationale, Édouard Geffrey, a voulu rassurer les familles. Le gouvernement met en avant le protocole national de signalement publié en mars et un questionnaire destiné aux élèves. Un fichier des personnes révoquées du milieu scolaire est aussi prévu pour empêcher toute réembauche ultérieure. La rectrice de Paris, Julie Benetti, a évoqué un devoir catégorique de protéger les enfants. Sur le terrain, l'inquiétude reste vive et des parents hésitent à confier leurs enfants au périscolaire. Et puis les professeurs manquants pour cette rentrée. Le ministre a promis hier que les absences non remplacées seraient extrêmement marginales. A noter aussi une mise au point à Nice. Il a rétorqué le projet du maire Éric Ciotti d'instaurer une levée des couleurs dans les écoles. Sur le plan politique, les retraites s'invitent dans le débat budgétaire. Dans un entretien publié hier, le Premier ministre Sébastien Lecornu a confirmé la piste de la désindexation. Il a affirmé que les petites retraites ne seraient pas gelées en 2027, laissant entendre que les plus élevés pourraient stagner. Et du côté du portefeuille, plusieurs changements entrent en vigueur aujourd'hui. De nouvelles mesures s'appliquent aux mères de famille avec la réforme des bonifications de retraite liées aux enfants. Sur l'énergie, pas d'accalmie à attendre sur le prix du gaz, prévient l'Observatoire que choisir ensemble. Pour les carburants, le gouvernement assure hier que les aides et le chèque énergie seraient maintenus. Et puis, autre sujet politique à présent, une proposition du Rassemblement national fait polémique. Le parti souhaite sanctionner le port du voile dans les espaces publics par une amende et prévoit un référendum sur son interdiction en cas de victoire à la présidentielle 2027. Elle suscite de nombreuses réactions et des réserves jusque dans la majorité. Et puis, on apprend également que la Suède a signé hier un contrat de 4,3 milliards d'euros pour l'acquisition de 4 frégates françaises. Stockholm poursuit son réarmement engagé depuis le début de la guerre en Ukraine. Et enfin, la culture est en deuil. Jean-François Leroy est mort hier à l'âge de 69 ans. Un fondateur du festival Visa pour l'image à Perpignan. Il en avait fait une vitrine du photojournalisme. C'est la fin de cette édition. Belle rentrée à tous sur votre radio.
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2: Et en ce mardi 1er septembre, bonne fête aux Gilles, les Béliers. Que vous soyez célibataire ou en couple, vous vivrez des moments de pur bonheur. Taureau, vous n'aimez pas rendre des comptes, mais vous n'aurez pas le choix. Les Gémeaux, votre rythme de travail sera mieux accordé. Les Cancers, les rapports avec le sexe opposé seront teintés de romantisme. Lion, vous pourrez avancer sur un terrain plus stable et prometteur avec des objectifs clarifiés. Les Vierges, vous risquez d'être soudainement attiré par une personne que vous côtoyez parfois. Les Balances, privilégiez le domaine relationnel si vous voulez faire évoluer votre carrière. Les Scorpions, la situation va se débloquer après des échanges. Sagittaire, des sentiments que vous ne soupçonniez pas.

0: pourrait voir le jour. Capricorne, dans le cadre de votre travail, vous lancerez des dialogues constructifs qui vous ouvriront des portes. Et les Verseaux, les liens naissants sont positifs. Enfin, les Poissons, les relations entre parents et enfants ou entre frères et sœurs ne seront pas de tout repos. Bonne journée et à demain.
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2: Bonjour à tous. À la une, c'est le jour de la rentrée. Les élèves reprennent le chemin de l'école ce matin dans un climat encore marqué par des affaires de violence sexuelle dans le périscolaire parisien. Hier, à l'issue du Conseil des ministres, le ministre de l'Éducation nationale, Édouard Geffrey, a voulu rassurer les familles. Le gouvernement met en avant le protocole national de signalement publié en mars et un questionnaire destiné aux élèves. Un fichier des personnes révoquées du milieu scolaire est aussi prévu pour empêcher toute réembauche ultérieure. La rectrice de Paris, Julie Benetti, a évoqué un devoir catégorique de protéger les enfants. Sur le terrain, l'inquiétude reste vive et des parents hésitent à confier leurs enfants au périscolaire. Et puis les professeurs manquants pour cette rentrée. Le ministre a promis hier que les absences non remplacées seraient extrêmement marginales. A noter aussi une mise au point à Nice. Il a rétorqué le projet du maire Éric Ciotti d'instaurer une levée des couleurs dans les écoles. Sur le plan politique, les retraites s'invitent dans le débat budgétaire. Dans un entretien publié hier, le Premier ministre Sébastien Lecornu a confirmé la piste de la désindexation. Il a affirmé que les petites retraites ne seraient pas gelées en 2027, laissant entendre que les plus élevées pourraient stagner. Et du côté du portefeuille, plusieurs changements entrent en vigueur aujourd'hui. De nouvelles mesures s'appliquent aux mères de famille avec la réforme des bonifications de retraite liées aux enfants. Sur l'énergie, pas d'accalmie à attendre. Sur le prix du gaz, prévient l'Observatoire que choisir ensemble. Pour les carburants, le gouvernement a assuré hier que les aides et le chèque énergie seraient maintenus. Et puis, autre sujet politique à présent, une proposition du Rassemblement national fait polémique. Le parti souhaite sanctionner le port du voile dans les espaces publics par une amende et prévoit un référendum sur son interdiction en cas de victoire à la présidentielle 2027. Elle suscite de nombreuses réactions et des réserves jusque dans la majorité. Et puis, on apprend également que la Suède a signé hier un contrat de 4,3 milliards d'euros pour l'acquisition de 4 frégates françaises. Stockholm poursuit son réarmement engagé depuis le début de la guerre en Ukraine. Et enfin, la culture est en deuil. Jean-François Leroy est mort hier à l'âge de 69 ans, fondateur du festival Visa pour l'image à Perpignan. Il en avait fait une vitrine du photojournalisme. C'est la fin de cette édition. Belle rentrée à tous sur votre radio.
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2: Et en ce mardi 1er septembre, bonne fête aux Gilles, les Béliers. Que vous soyez célibataire ou en couple, vous vivrez des moments de pur bonheur. Taureau, vous n'aimez pas rendre des comptes, mais vous n'aurez pas le choix. Les Gémeaux, votre rythme de travail sera mieux accordé. Les Cancers, les rapports avec le sexe opposé seront teintés de romantisme. Lion, vous pourrez avancer sur un terrain plus stable et prometteur avec des objectifs clarifiés. Les Vierges, vous risquez d'être soudainement attiré par une personne que vous côtoyez parfois. Les Balances, privilégiez le domaine relationnel si vous voulez faire évoluer votre carrière. Les Scorpions, la situation va se débloquer après des échanges. Sagittaire, des sentiments que vous ne soupçonniez pas pourraient voir le jour. Capricorne, dans le cadre de votre travail, vous lancerez des dialogues constructifs qui vous ouvriront des portes. Les Verseaux, les liens naissants sont positifs. Enfin, les Poissons, les relations entre parents et enfants ou entre frères et sœurs ne seront pas de tout repos. Bonne journée et à demain.
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2: Bonjour, aujourd'hui 1er septembre, nous fêtons les Gilles. C'est le 1er septembre 1925 que naissait Madeleine Chapsal, décédée en mars 2024, et en 1974, naissance de Philippe Nikolic, décédé en septembre 2009. Joyeux anniversaire à un des Bee Gees, Barry Gibb, né le 1er septembre 1946, à Lam, né en 1971, à Gaël Monfils, né en 1986, et à la chanteuse Ilona Mitreset, née le 1er septembre 1993. C'est aussi le 1er septembre 1715 que décédait Louis XIV et en 1970, François Mauriac, membre de l'Académie française et prix Nobel de littérature en 1952. Il était né, lui, en octobre 1885. Le 1er septembre 1930, Dieudonné Coste et Maurice Bellonte s'envolent de Paris à bord du point d'interrogation pour rejoindre New York. En 1985, 73 ans après son naufrage, le Titanic est redécouvert. En 2005, le maire de la Nouvelle-Orléans lance un SOS désespéré après le désastre de l'ouragan Katrina, alors que le 1er septembre 2019, dans les Caraïbes, l'ouragan Dorian traverse les Bahamas et cause lui aussi d'importants dégâts. Le dicton du jour, s'il fait beau à la Saint-Gilles, cela durera jusqu'à la Saint-Michel. Demain, vous penserez à fêter les Ingrid.
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2: Et aujourd'hui, dans votre minute sport, un transfert record, le Paris Saint-Germain a officialisé hier le départ de Brandley Barcola vers Liverpool jusqu'à 145 millions d'euros, bonus compris. Jamais un joueur quittant la Ligue 1 n'avait coûté aussi cher. Le mercato ferme ce mardi à 20h. En rugby, le stade Toulousain a annoncé hier de nouveaux recours contre son amende pour dépassement du salary cap, ramené à un appel à 2,725 millions d'euros. Sur le plan du basket, Saint-Quentin a été officiellement repêché en Betclic Elite à la place de l'AS Monaco. Côté tennis, Arthur Fils est 11e mondial au classement publié hier. Et l'US Open, Novak Djokovic a été éliminé dès le premier tour par l'Argentin Mariano Navon après 4h36 de combat. Une première, un grand chelem depuis 2006.
3: C'est la fin de votre Minute Sport. Très très belle journée à tous sur votre radio.

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0: Ah, si vous aimez les thrillers, je vais commencer avec le film de Ridley Scott, The Dog Stars. Dans un futur proche, où une pandémie sans nom a décimé la société américaine, Hig, un pilote, vit sur une base aérienne abandonnée du Colorado avec son chien et un ex-marine. Lorsqu'une transmission aléatoire passe par la radio de son Cessna 1956, la voix fait naître au plus profond du pilote l'espoir qu'une vie meilleure existe en dehors de leur périmètre étroitement contrôlé. Ça s'appelle The Dog Stars. La sortie également d'un film présenté au Festival de Cannes, L'Inconnu. On retrouve notamment au casting Léa Seydoux, à bientôt 40 ans. David Zimmerman est photographe, mais personne ne le sait. Lors d'une fête, il repère une femme dans la foule et la suit. Quelques heures plus tard, David se réveille. Il est dans le corps de l'inconnu. C'est à voir cette semaine au cinéma. Enfin, le film d'animation de la semaine, Tad l'explorateur et la lampe magique. Tad et Sarah sont désormais les heureux parents. Dolly, une adorable et intrépide petite fille de 2 ans. Le bonheur de la petite famille fait un peu de l'ombre à Mommy, qui a l'impression de passer au second plan. Alors qu'en vacances à Londres, la bande met la main sur la lampe merveilleuse des mille et une nuits. Mommy formule un vœu inattendu, voyager dans le temps pour retourner à l'époque de sa jeunesse où tout le monde l'adorait. Tad, Sarah et toute l'équipe n'ont alors d'autre choix que de partir à la poursuite de Mommy à travers le passé avant que tout le cours de l'histoire ne soit modifié. Le film d'animation de la semaine, Tad l'explorateur et la lampe magique. Voilà, je vous laisse sur votre choix et par avance, de bonnes sorties ciné à tous.
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2: Voici ma sélection télé pour ce mardi 1er septembre avec ce soir sur TF1 Koh-Lanta All Stars, présenté par Denis Brognard. Sur France 2, Léon, Au-delà de l'or, série documentaire. Sur France 3, La Stagiaire avec Michel Bernier, c'est un numéro inédit ce soir. Sur M6, la série 9-1-1 à partir de 21h10, plusieurs épisodes à la suite. Sur W9, vous retrouverez On connaît la chanson, émission présentée par Laurence Boccolini, spéciale Céline Dion ce soir. Sur TFX, Geostorm, film catastrophe avec Gérard Butler notamment. Ce soir, sur Gulli, la patte patrouille, la super patte patrouille, le film d'animation. Sur C-Star, Lolo, comédie avec notamment Danny Boone, Vincent Lacoste et Karine Viard. Enfin sur TF1, série film Camping Paradis avec Laurent Ournac et plusieurs épisodes à la suite à partir de 21h10. Bon zapping!
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2: Bonjour à tous. Dans l'actualité musicale du jour, Vianney annonce la sortie de son nouveau single d'or et d'éteint. Après avoir terminé sa cabane et annoncé sa tournée, Vianney annonce la sortie imminente de son tout nouveau morceau intitulé d'or et d'éteint, qu'il a composé dans sa construction de bois, justement. Après plusieurs mois passés à construire sa cabane au cœur de la forêt, Vianney est enfin prêt à dévoiler une nouvelle chanson issue de son studio. Le chanteur vient d'annoncer la sortie d'or et d'éteint, un nouveau titre sur ses réseaux sociaux à travers un long texte. Pour l'artiste, cette chanson est loin d'être un simple nouveau morceau. Elle est directement liée à cette parenthèse qu'il s'est accordée au cœur de la forêt. Dans son message, il revient sur l'expérience de construire ce refuge qui, selon lui, a été une manière de se retrouver. Une démarche personnelle que Vianney ne souhaite toutefois pas ériger en modèle. Une chose est certaine, cette expérience a nourri sa créativité. Une fois sa cabane terminée, l'artiste explique y avoir vécu pendant un mois, consacrant son temps à lire, à écrire et à enregistrer. En tous les cas, pour donner vie à cette nouvelle chanson, Vianney a choisi de revenir à une approche particulièrement artisanale, une façon de travailler qui colle parfaitement à l'esprit de cette aventure en pleine nature. Après avoir laissé planer le mystère pendant plusieurs mois, le chanteur a donné rendez-vous à ses fans. Le single est disponible depuis quelques jours. On se retrouve très vite avec d'autres actualités musicales.
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3: Bonjour à tous. Dans l'actualité people du jour, on parle de Stéphane Bern, une amitié en ruine. Monsieur Patrimoine n'a pas réussi à sauver cette relation-là. Depuis 2024, Stéphane Bern et son ancien ami et associé Gaël Richard s'affrontent devant les tribunaux au sujet de leur société. « J'étais trahi par un ami de 40 ans qui a abusé de ma confiance », accuse l'animateur. Gaël Richard réplique avoir subi pendant 2 ans et demi et promet d'aller jusqu'au bout. Le conflit pourrait désormais se poursuivre au pénal. Après secret d'histoire, place au secret d'associé. On se retrouve très vite avec d'autres actualités people.
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2: Voici ma sélection télé pour ce mardi 1er septembre avec ce soir sur TF1 Koh-Lanta All Stars, présenté par Denis Brognard. Sur France 2, Léon, Au-delà de l'or, série documentaire. Sur France 3, La Stagiaire avec Michel Bernier, c'est un numéro inédit ce soir. Sur M6, la série 9-1-1 à partir de 21h10, plusieurs épisodes à la suite. Sur W9, vous retrouverez On connaît la chanson, émission présentée par Laurence Boccolini, spéciale Céline Dion ce soir. Sur TFX, Geostorm, film catastrophe avec Gérard Butler notamment. Ce soir, sur Gulli, la patte patrouille, la super patte patrouille, le film d'animation. Sur C-Star, Lolo, comédie avec notamment Danny Boone, Vincent Lacoste et Karine Viard. Enfin sur TF1, série de films Camping Paradis avec Laurent Ournac et plusieurs épisodes à la suite à partir de 21h10. Bon zapping!
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3: Et aujourd'hui, dans votre minute sport, en transfert record, le Paris Saint-Germain a officialisé hier le départ de Brandley Barcola vers Liverpool jusqu'à 145 millions d'euros, bonus compris. Jamais un joueur quittant la Ligue 1 n'avait coûté aussi cher. Le mercato ferme ce mardi à 20h. Un rugby, le stade Toulousain a annoncé hier de nouveaux recours contre son amende pour dépassement du salary cap, ramené à un appel à 2,725 millions d'euros. Sur le plan du basket, Saint-Quentin a été officiellement repêché en Betclic Elite à la place de l'AS Monaco. Côté tennis, Arthur Fils est 11e mondial au classement publié hier. Et l'US Open, Novak Djokovic a été éliminé dès le premier tour par l'Argentin Mariano Navon après 4h36 de combat. Une première, un grand chelem depuis 2006. C'est la fin de votre Minute Sport. Très très belle journée à tous sur votre radio.
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2: Bonjour à tous. À la une, c'est le jour de la rentrée. Les élèves reprennent le chemin de l'école ce matin dans un climat encore marqué par des affaires de violence sexuelle dans le périscolaire parisien. Hier, à l'issue du Conseil des ministres, le ministre de l'Éducation nationale, Édouard Geffrey, a voulu rassurer les familles. Le gouvernement met en avant le protocole national de signalement publié en mars et un questionnaire destiné aux élèves. Un fichier des personnes révoquées du milieu scolaire est aussi prévu pour empêcher toute réembauche ultérieure. La rectrice de Paris, Julie Benetti, a évoqué un devoir catégorique de protéger les enfants. Sur le terrain, l'inquiétude reste vive et des parents hésitent à confier leurs enfants au périscolaire. Et puis les professeurs manquants pour cette rentrée. Le ministre a promis hier que les absences non remplacées seraient extrêmement marginales. A noter aussi une mise au point à Nice. Il a rétorqué le projet du maire Éric Ciotti d'instaurer une levée des couleurs dans les écoles. Sur le plan politique, les retraites s'invitent dans le débat budgétaire. Dans un entretien publié hier, le Premier ministre Sébastien Lecornu a confirmé la piste de la désindexation. Il a affirmé que les petites retraites ne seraient pas gelées en 2027, laissant entendre que les plus élevées pourraient stagner. Et du côté du portefeuille, plusieurs changements entrent en vigueur aujourd'hui. De nouvelles mesures s'appliquent aux mères de famille avec la réforme des bonifications de retraite liées aux enfants. Sur l'énergie, pas d'accalmie à attendre. Sur le prix du gaz, prévient l'Observatoire que choisir ensemble. Pour les carburants, le gouvernement a assuré hier que les aides et le chèque énergie seraient maintenus. Et puis, autre sujet politique à présent, une proposition du Rassemblement national fait polémique. Le parti souhaite sanctionner le port du voile dans les espaces publics par une amende et prévoit un référendum sur son interdiction en cas de victoire à la présidentielle 2027. Elle suscite de nombreuses réactions et des réserves jusque dans la majorité. Et puis, on apprend également que la Suède a signé hier un contrat de 4,3 milliards d'euros pour l'acquisition de 4 frégates françaises. Stockholm poursuit son réarmement engagé depuis le début de la guerre en Ukraine. Et enfin, la culture est en deuil. Jean-François Leroy est mort hier à l'âge de 69 ans. Un fondateur du festival Visa pour l'image à Perpignan. Il en avait fait une vitrine du photojournalisme. C'est la fin de cette édition. Belle rentrée à tous sur votre radio.
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3: Bonjour à tous. Dans l'actualité people du jour, on parle de Stéphane Bern, une amitié en ruine. Monsieur Patrimoine n'a pas réussi à sauver cette relation-là. Depuis 2024, Stéphane Bern et son ancien ami et associé Gaël Richard s'affrontent devant les tribunaux au sujet de leur société. « J'étais trahi par un ami de 40 ans qui a abusé de ma confiance », accuse l'animateur. Gaël Richard réplique avoir subi pendant 2 ans et demi et promet d'aller jusqu'au bout. Le conflit pourrait désormais se poursuivre au pénal. Après secret d'histoire, place au secret d'associé. On se retrouve très vite avec d'autres actualités people.
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2: Bonjour, aujourd'hui 1er septembre, nous fêtons les Gilles. C'est le 1er septembre 1925 que naissait Madeleine Chapsal, décédée en mars 2024 et en 1974, naissance de Philippe Nikolic, décédé en septembre 2009. Joyeux anniversaire à un des Bee Gees, Barry Gibb, né le 1er septembre 1946, à Lam, né en 1971, à Gaël Monfils, né en 1986, et à la chanteuse Ilona Mitreset, née le 1er septembre 1993. C'est aussi le 1er septembre 1715 que décédait Louis XIV et en 1970, François Mauriac, membre de l'Académie française et prix Nobel de littérature en 1952. Il était né, lui, en octobre 1885. Le 1er septembre 1930, Dieudonné Coste et Maurice Bellonte s'envolent de Paris à bord du point d'interrogation pour rejoindre New York. En 1985, 73 ans après son naufrage, le Titanic est redécouvert. En 2005, le maire de la Nouvelle-Orléans lance un SOS désespéré après le désastre de l'ouragan Katrina, alors que le 1er septembre 2019, dans les Caraïbes, l'ouragan Dorian traverse les Bahamas et cause lui aussi d'importants dégâts. Le dicton du jour, s'il fait beau à la Saint-Gilles, cela durera jusqu'à la Saint-Michel. Demain, vous penserez à fêter les Ingrid.
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2: Bonjour à tous. Dans l'actualité musicale du jour, Vianney annonce la sortie de son nouveau single D'or et d'éteint. Après avoir terminé sa cabane et annoncé sa tournée, Vianney annonce la sortie imminente de son tout nouveau morceau intitulé D'or et d'éteint, qu'il a composé dans sa construction de bois, justement. Après plusieurs mois passés à construire sa cabane au cœur de la forêt, Vianney est enfin prêt à dévoiler une nouvelle chanson issue de son studio. Le chanteur vient d'annoncer la sortie D'or et d'éteint, un nouveau titre sur ses réseaux sociaux à travers un long texte. Pour l'artiste, cette chanson est loin d'être un simple nouveau morceau. Elle est directement liée à cette parenthèse qu'il s'est accordée au cœur de la forêt. Dans son message, il revient sur l'expérience de construire ce refuge qui, selon lui, a été une manière de se retrouver. Une démarche personnelle que Vianney ne souhaite toutefois pas ériger en modèle. Une chose est certaine, cette expérience a nourri sa créativité. Une fois sa cabane terminée, l'artiste explique y avoir vécu pendant un mois, consacrant son temps à lire, à écrire et à enregistrer. En tous les cas, pour donner vie à cette nouvelle chanson, Vianney a choisi de revenir à une approche particulièrement artisanale, une façon de travailler qui colle parfaitement à l'esprit de cette aventure en pleine nature. Après avoir laissé planer le mystère pendant plusieurs mois, le chanteur a donné rendez-vous à ses fans. Le single est disponible depuis quelques jours. On se retrouve très vite avec d'autres actualités musicales.
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2: Bonjour à tous. La une, c'est le jour de la rentrée. Les élèves reprennent le chemin de l'école ce matin dans un climat encore marqué par des affaires de violence sexuelle dans le périscolaire parisien. Hier, à l'issue du Conseil des ministres, le ministre de l'Éducation nationale, Édouard Geffrey, a voulu rassurer les familles. Le gouvernement met en avant le protocole national de signalement publié en mars et un questionnaire destiné aux élèves. Un fichier des personnes révoquées du milieu scolaire est aussi prévu pour empêcher toute réembauche ultérieure. La rectrice de Paris, Julie Benetti, a évoqué un devoir catégorique de protéger les enfants. Sur le terrain, l'inquiétude reste vive et des parents hésitent à confier leurs enfants au périscolaire. Et puis les professeurs manquants pour cette rentrée. Le ministre a promis hier que les absences non remplacées seraient extrêmement marginales. A noter aussi une mise au point à Nice. Il a rétorqué le projet du maire Éric Ciotti d'instaurer une levée des couleurs dans les écoles. Sur le plan politique, les retraites s'invitent dans le débat budgétaire. Dans un entretien publié hier, le Premier ministre Sébastien Lecornu a confirmé la piste de la désindexation. Il a affirmé que les petites retraites ne seraient pas gelées en 2027, laissant entendre que les plus élevées pourraient stagner. Et du côté du portefeuille, plusieurs changements entrent en vigueur aujourd'hui. De nouvelles mesures s'appliquent aux mères de famille avec la réforme des bonifications de retraite liées aux enfants. Sur l'énergie, pas d'accalmie à attendre. Sur le prix du gaz, prévient l'Observatoire que choisir ensemble. Pour les carburants, le gouvernement a assuré hier que les aides et le chèque énergie seraient maintenus. Et puis, autre sujet politique à présent, une proposition du Rassemblement national fait polémique. Le parti souhaite sanctionner le port du voile dans les espaces publics par une amende et prévoit un référendum sur son interdiction en cas de victoire à la présidentielle 2027. Elle suscite de nombreuses réactions et des réserves jusque dans la majorité. Et puis, on apprend également que la Suède a signé hier un contrat de 4,3 milliards d'euros pour l'acquisition de 4 frégates françaises. Stockholm poursuit son réarmement engagé depuis le début de la guerre en Ukraine. Et enfin, la culture est en deuil. Jean-François Leroy est mort hier à l'âge de 69 ans. Un fondateur du festival Visa pour l'image à Perpignan. Il en avait fait une vitrine du photojournalisme. C'est la fin de cette édition. Belle rentrée à tous sur votre radio.
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2: Et aujourd'hui, dans votre Minute Sport, un transfert record. Le Paris Saint-Germain a officialisé hier le départ de Brandley Barcola vers Liverpool jusqu'à 145 millions d'euros, bonus compris. Jamais un joueur quittant la Ligue 1 n'avait coûté aussi cher. Le mercato ferme ce mardi à 20h. Un rugby, le stade Toulousain a annoncé hier de nouveaux recours contre son amende pour dépassement du salary cap, ramené à un appel à 2,725 millions d'euros. Sur le plan du basket, Saint-Quentin a été officiellement repêché à un Bet League Elite à la place de l'AS Monaco. Côté tennis, Arthur Fils est 11e mondial au classement publié hier. Et l'US Open, Novak Djokovic a été éliminé dès le premier tour par l'Argentin Mariano Navone après 4h36 de combat. Une première, un grand chelem depuis 2006. C'est la fin de votre Minute Sport. Très très belle journée à tous sur votre radio.

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2: Bonjour à tous. La une, c'est le jour de la rentrée. Les élèves reprennent le chemin de l'école ce matin dans un climat encore marqué par des affaires de violence sexuelle dans le périscolaire parisien. Hier, à l'issue du Conseil des ministres, le ministre de l'Éducation nationale, Édouard Geffrey, a voulu rassurer les familles. Le gouvernement met en avant le protocole national de signalement publié en mars et un questionnaire destiné aux élèves. Un fichier des personnes révoquées du milieu scolaire est aussi prévu pour empêcher toute réembauche ultérieure. La rectrice de Paris, Julie Benetti, a évoqué un devoir catégorique de protéger les enfants. Sur le terrain, l'inquiétude reste vive et des parents hésitent à confier leurs enfants au périscolaire. Et puis les professeurs manquants pour cette rentrée. Le ministre a promis hier que les absences non remplacées seraient extrêmement marginales. A noter aussi une mise au point à Nice. Il a rétorqué le projet du maire Éric Ciotti d'instaurer une levée des couleurs dans les écoles. Sur le plan politique, les retraites s'invitent dans le débat budgétaire. Dans un entretien publié hier, le Premier ministre Sébastien Lecornu a confirmé la piste de la désindexation. Il a affirmé que les petites retraites ne seraient pas gelées en 2027, laissant entendre que les plus élevées pourraient stagner. Et du côté du portefeuille, plusieurs changements entrent en vigueur aujourd'hui. De nouvelles mesures s'appliquent aux mères de famille avec la réforme des bonifications de retraite liées aux enfants. Sur l'énergie, pas d'accalmie à attendre. Sur le prix du gaz, prévient l'Observatoire que choisir ensemble. Pour les carburants, le gouvernement a assuré hier que les aides et le chèque énergie seraient maintenus. Et puis, autre sujet politique à présent, une proposition du Rassemblement national fait polémique. Le parti souhaite sanctionner le port du voile dans les espaces publics par une amende et prévoit un référendum sur son interdiction en cas de victoire à la présidentielle 2027. Elle suscite de nombreuses réactions et des réserves jusque dans la majorité. Et puis, on apprend également que la Suède a signé hier un contrat de 4,3 milliards d'euros pour l'acquisition de 4 frégates françaises. Stockholm poursuit son réarmement engagé depuis le début de la guerre en Ukraine. Et enfin, la culture est en deuil. Jean-François Leroy est mort hier à l'âge de 69 ans. Un fondateur du festival Visa pour l'image à Perpignan. Il en avait fait une vitrine du photojournalisme. C'est la fin de cette édition. Belle rentrée à tous sur votre radio.
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2: Voici ma sélection télé pour ce mardi 1er septembre avec ce soir sur TF1 Koh-Lanta All Stars, présenté par Denis Brognard. Sur France 2, Léon, Au-delà de l'or, série documentaire. Sur France 3, La Stagiaire avec Michel Bernier, c'est un numéro inédit ce soir. Sur M6, la série 911 à partir de 21h10, plusieurs épisodes à la suite. Sur W9, vous retrouverez On connaît la chanson, émission présentée par Laurence Boccolini, spéciale Céline Dion ce soir. Sur TFX, Geostorm, film catastrophe avec Gérard Butler notamment. Ce soir, sur Gulli, la patte patrouille, la super patte patrouille, le film d'animation. Sur C-Star, Lolo, comédie avec notamment Danny Boone, Vincent Lacoste et Karine Piard. Enfin sur TF1, série film Camping Paradis avec Laurent Ournac et plusieurs épisodes à la suite à partir de 21h10. Bon zapping!
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1: Bonjour à tous. La une, c'est le jour de la rentrée. Les élèves reprennent le chemin de l'école ce matin dans un climat encore marqué par des affaires de violence sexuelle dans le périscolaire parisien. Hier, à l'issue du Conseil des ministres, le ministre de l'Éducation nationale, Édouard Geffrey, a voulu rassurer les familles. Le gouvernement met en avant le protocole national de signalement publié en mars et un questionnaire destiné aux élèves. Un fichier des personnes révoquées du milieu scolaire est aussi prévu pour empêcher toute réembauche ultérieure. La rectrice de Paris, Julie Benetti, a évoqué un devoir catégorique de protéger les enfants. Sur le terrain, l'inquiétude reste vive et des parents hésitent à confier leurs enfants au périscolaire. Et puis les professeurs manquants pour cette rentrée. Le ministre a promis hier que les absences non remplacées seraient extrêmement marginales. A noter aussi une mise au point à Nice. Il a rétorqué le projet du maire Éric Ciotti d'instaurer une levée des couleurs dans les écoles. Sur le plan politique, les retraites s'invitent dans le débat budgétaire. Dans un entretien publié hier, le Premier ministre Sébastien Lecornu a confirmé la piste de la désindexation. Il a affirmé que les petites retraites ne seraient pas gelées en 2027, laissant entendre que les plus élevées pourraient stagner. Et du côté du portefeuille, plusieurs changements entrent en vigueur aujourd'hui. De nouvelles mesures s'appliquent aux mères de famille avec la réforme des bonifications de retraite liées aux enfants. Sur l'énergie, pas d'accalmie à attendre. Sur le prix du gaz, prévient l'Observatoire que choisir ensemble. Pour les carburants, le gouvernement a assuré hier que les aides et le chèque énergie seraient maintenus. Et puis, autre sujet politique à présent, une proposition du Rassemblement national fait polémique. Le parti souhaite sanctionner le port du voile dans les espaces publics par une amende et prévoit un référendum sur son interdiction en cas de victoire à la présidentielle 2027. Elle suscite de nombreuses réactions et des réserves jusque dans la majorité. Et puis, on apprend également que la Suède a signé hier un contrat de 4,3 milliards d'euros pour l'acquisition de 4 frégates françaises. Stockholm poursuit son réarmement engagé depuis le début de la guerre en Ukraine. Et enfin, la culture est en deuil. Jean-François Leroy est mort hier à l'âge de 69 ans, fondateur du festival Visa pour l'image à Perpignan. Il en avait fait une vitrine du photojournalisme. C'est la fin de cette édition. Belle rentrée à tous sur votre radio.
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dis donc, elle est pas mal cette nouveauté. Diplo avec Cameron Whitcomb, ça s'appelle Would You Still Love Me. Diplo, c'est un DJ producteur originaire de Tupelo aux États-Unis. Il s'appelle en fait Thomas Wesley Pence. Et Cameron Whitcomb, c'est un auteur-compositeur-interprète canadien originaire de Nanaimo en Colombie-Britannique. Il a 23 ans, j'adore le timbre de voix de Cameron Whitcomb. Cette collab en tout cas fonctionne à merveille. C'est une nouveauté pour ouvrir ce numéro 436 de Pop Rock Time. On en a quelques-unes de jolies nouveautés aujourd'hui, avec notamment Anjuli Perso, connue sous le nom d'Anjuli, chanteuse et compositrice canadienne. On va l'écouter avec Woman Like Me dans un petit instant. On va écouter aussi Ayumu Imazu, chanteur japonais originaire de la préfecture d'Osaka. Il a publié ce single qui s'appelle Sugar Rush. C'est un extrait de son second album, l'album classique, qui est sorti le 13 mai dernier. Une petite pépite en mode grand classique, on y a retrouvé les Clash, l'album Combat Rock sorti en 82. La chanson Should I Stay or Should I Go, les Clash, c'est un des piliers du mouvement punk rock. Contrairement à beaucoup de groupes punk de l'époque, les Clash mélangeaient plusieurs styles musicaux, punk, reggae, ska, dub, funk et rockabilly. Là, on est sur un morceau plutôt rock'n'roll, on va dire. Should I Stay or Should I Go, c'est dans un instant. Et puis là, la nouveauté de Spencer Jen, c'est un groupe d'indie rock australien. Ils existent depuis 2016, ils nous viennent d'Australie occidentale. Spacey Jen, on va écouter I Never See Her, c'est un single qui vient tout juste de sortir.

extrait du 9e album de ZZ Top, l'album Afterburner, un album publié au milieu des années 80, un album qui s'est classé 4e dans les charts américains. Il s'est vendu à plus de 5 millions d'exemplaires et là c'était une balade irrésistible. Roof Boy, on rappelle que sur leur carrière, ZZ Top c'est quand même plus de 70 millions d'albums vendus à travers le monde. On va retrouver d'autres rockers tout à l'heure, les Red Hot Chili Peppers avec The Longest Wave. Les Red Hot Chili Peppers, un groupe funk rock américain, ils viennent de Los Angeles en Californie. Le groupe d'Anthony Kiedis existe depuis 1982 et on va aller se balader sur mon album préféré des Red Hot, l'album The Getaway, un album assez original avec un virage complet dans leur sonorité, une production signée Danger Mouse. The Getaway était sorti en juin 2016, on écoutera The Longest Wave. On va retrouver Egoism aussi, un groupe australien de dream pop et d'indie rock originaire de Sydney. On va écouter un single qui vient de sortir qui s'appelle Time for the Needy. On écoute aussi Marc Ambor. Marc Ambor, il nous vient de Pleasantville, il est connu professionnellement depuis quelques années maintenant. C'est un chanteur arméno-américain. Son nom, c'est Marc Gregory Damborajian. On va l'écouter tout de suite avec New York Confident, le nouveau single de Marc Ambor, une autre nouveauté pour Proctime.

c'est pas la première fois qu'on les invite ici. Le groupe The Ban Camino, c'est un groupe de rock américain. Et ils viennent de sortir l'album Never Always, volume 2. Il est arrivé cet album le 22 mai. Et sur cet album, on écoutait Do What You Gotta Do. C'est une autre nouveauté Pop Rock Time. À venir, Stand Atlantic avec Velcro. C'est un groupe australien originaire de Sydney. Un single qui vient tout juste de sortir. On retrouvera aussi un classique de Jean-Philippe Smet, alias Johnny Hallyday. Un extrait de son 23e album, l'album C'est la vie, qui avait été publié en octobre 1977. Au cours de ses 57 ans de carrière, il a réalisé 80 albums, dont 51 albums studio, 165 singles. Il a également effectué 184 tournées, donné plus de 3400 concerts, réunissant près de 30 millions de spectateurs. Les ventes de ses disques sont estimées à plus de 110 millions d'exemplaires. On l'appelait le taulier Johnny Hallyday. J'ai oublié de vivre, c'est dans un instant. On va retrouver également le Seraphim, un groupe sud-coréen K-pop formé en 2022. Le nom du groupe est une anagramme de la phrase I'm fearless, je suis intrépide. On va retrouver le Seraphim avec Trust Exercise, un extrait de leur second album qui s'appelle Pure Flow, partie 1, qui vient de sortir le 22 mai dernier. C'est dans Pop Rock.

C'est Johnny Jen, de son vrai nom Johnny Emile, un jeune chanteur, compositeur, multi-instrumentiste. Il est originaire d'Orléans, il a 26 ans. Johnny Jen, on écoutait Les Roses, nouveauté, Pop Rock Time. Dans quelques minutes, on ira trouver Full Nelson, un extrait de l'EP Bad Dreams qui est sorti le 20 mai dernier. Full Nelson, c'est un trio indie rock australien en pleine ascension, formé par Tom Broadbent, Ned Broadbent et Darcy Steven. On va écouter tout à l'heure Keepsake. Il y a également Blair Davy. Blair Davy, c'est un auteur-compositeur interprète qui nous vient d'Écosse, originaire de Perth précisément, âgé de 25 ans, un single qui vient de sortir qui s'appelle So What. Et puis on parlait tout à l'heure du producteur Danger Mouse qui avait produit l'album The Getaway des Red Hot Chili Peppers. Et bien on va le retrouver à nouveau, Danger Mouse, avec son pote CeeLo Green, le groupe Gnarls Barkley, un groupe américain de neo-soul avec des influences hip-hop, funk, jazz, électro et rock psychédélique, un groupe qui était né en 2005. Gnarls Barkley, c'est certainement leur plus célèbre morceau, c'est Crazy. On referme Pop Rock Time et retour ici même la semaine prochaine. Salut tout le monde.

Salut, j'espère que vous avez passé une bonne semaine. Vous êtes avec Yann pendant une heure de nouveautés pop rock. Vous écoutez Réservoir Pop.

Chaque semaine, des nouveautés dans Réservoir Pop. On vient d'entendre Vernis Rouge et Mathieu. Je te laisserai pas partir. La suite avec Vanessa Paradis, toujours sur son tout nouvel album, Le Retour des Beaux Jours. Nouveau single, Rendez-vous. Vanessa Paradis.

Cet extrait de l'album Florescence à l'instant avec Questions. Toujours avec Yann pour Réservoir Pop et je vous propose Joseph Chedid sur l'album A Friend, le titre du single A Friend. Joseph.

Harry Styles dans Réservoir Pop, extrait de son dernier album Kiss All The Time, Disco Occasionally. On a écouté Dance No More, Harry Styles. Gomard à venir maintenant, elle a sorti l'album Réel. On écoute Laisse Parler Les Filles, Gomard.

Le groupe Europe sera de retour en septembre avec un tout nouvel album. On vient d'écouter le single The Cult of Ignorance. Je vous propose maintenant Bruno Mars. Il est revenu avec The Romantic et ce nouveau single On My Soul. Bruno Mars.

Chaque semaine, des nouveautés dans Réservoir Pop. Le retour de Shania Twain à l'instant. On a écouté Dirty Rosie avec son nouvel album qui sortira fin juillet. Je vous propose Sébastien Tellier et Juliette Armanet avec la version française de Thrill of the Night de Sébastien Tellier. Ça s'appelle Attraction.

Le retour de Muse, nouvel album The Wow Signal qui sortira fin juin. On a écouté Night Shift Superstar Muse. Je vous propose maintenant Marguerite Thiam Saint-Laurent.

Marguerite sortira son album au mois d'octobre. On vient d'entendre son tout nouveau titre, Belle Vie. Je vous propose maintenant Malcolm Todd, Earrings.

Le morceau s'appelle 1, 2, 3 Soleil, à l'instant Lulu Gainsbourg et Polo Corp. Vous êtes toujours avec Yann pour Réservoir Pop. On écoute June the Girl, Armageddon, VIP Remix. June the Girl.

l'émission. J'espère que vous avez passé un bon moment en ma compagnie. Je vous donne rendez-vous la semaine prochaine pour une nouvelle édition de Réservoir Pop et pour découvrir ensemble d'autres nouveautés pop-rock. Je vous dis à très bientôt. Salut !

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1: 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Bonjour à tous. La France fait sa rentrée. Ce matin, près de 12 millions d'élèves ont repris le chemin de l'école, du collège et du lycée, encadrés par environ 850 000 professeurs. Le ministre de l'Éducation nationale assure que l'absence d'enseignants resteront marginales. Dans le premier degré, 98% des postes sont pourvus contre 92% l'an dernier. Et dans le second degré, 96% contre 90%. En Corse, les élèves ne feront leur rentrée que jeudi prochain. Et puis cette rentrée se déroule sous tension. L'éducation nationale se remet d'une cyberattaque survenue fin juillet qui a visé le système d'information dédié à la formation des personnels. Par précaution, des messageries, des applications professionnelles et le portail Arena ont été coupés dans plusieurs académies, compliquant le travail des chefs d'établissement. Le ministère confirme l'intrusion mais conteste l'ampleur du vol des données revendiquées par les pirates. Entrée, elle, se tient normalement. Et c'est également l'interdiction du téléphone portable qui